0: Les anges, les
1: gonzesses, arrête tes conneries.
2: Les copains, qu'est-ce qu'on fait ce soir en bossinage?
3: Allô, t'es non, laisse béton, j'ai une meilleure idée. Bossinage de Créteil, il jouait que des.